0: 办的会议。整个过程没有对军事行动失败做出反思，也没有敲定后续的行动方案。
1: Aucun analyste de terrain n'aurait pas imaginé, n'aurait pas donné une chance sur mille à l'opération de sauvetage en pleine corps de Téhéran, en ébullition révolutionnaire.Par quelques commandos et quelques hélicoptères qui allaient débarquer dans un désert de 200 km, 300 km plus loin.
2: À l'ambassade, en ce moment-là, il y avait des centaines, une moyenne de 200 étudiants armés, prêts à tout pour défendre cette occupation. L'ambassade elle-même était très grande. On ne savait pas où les différentsotages pouvaient se trouver. Ils n'étaient pas tout du tout, pas du tout tous ensemble.
0: 霍梅尼的追随者认为，美军行动失败乃是天意。信仰伊斯兰教的伊朗得到了真主的庇佑。负责执行当局强硬举措的阿亚图拉·哈勒哈利将美军士兵被烧焦的遗体展示给了媒体。在这波宣传造势之后，遗体被移交至在伊朗代管美国事务的瑞士大使馆。
2: L'ambassade suisse s'est d'abord occupé des corps qui évidemment représentaient quelque chose pour les Iraniens, donc on a eu du mal à les convaincre qu'il fallait quand même pouvoir les récupérer pour les ramener aux États-Unis.
0: 美军军事行动的失败让霍梅尼巩固了权力，但他仍然需要分权共治。霍梅尼的前外交部长巴尼萨德尔以76%的高票取得压倒性胜利，当选为伊朗共和国总统。尽管巴尼萨德尔深得民心，却始终难以在霍梅尼面前行使实权。在组建自己的内阁时，他必须一直等着霍梅尼的最终批准。对人质劫持人员，巴尼萨德尔也毫无控制力，因为这些人只听命于霍梅尼。这位新总统甚至不知道美方人质已经被转移到伊朗国内的多个城市，对他们的关押地点也一无所知。
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2: On les a dispersés absolument partout dans le territoire iranien et on en a perdu les traces. 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
0: 美军行动的失败还为霍梅尼提供了一个意料之外的契机。此前，他在总统选举中没能占据优势，而这一次，他可不愿在议会选举中再度失利。霍梅尼对待白宫的立场十分强硬，借此树立起自己的形象。唯有他能迫使这个超级大国做出让步。1980年5月初，伊朗伊斯兰共和国首届议会选举落幕，他的支持者轻松胜出，总统巴尼萨德尔一派沦为少数派，左翼势力也彻底退出了政坛。
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1: Ayatollah Khomeini comme un homme politique de moment révolutionnaire.

0: Le CNR, il a utilisé, subtilisé l'affaire des otages pour un moyen d'éliminer tous ses adversaires et constituer un pouvoir qui était le pouvoir qui était le plus contrôlé par lui-même et son cabinet personnel.
1: 1980年5月中旬，伊朗议会选举已经落幕，但人质仍被关押，困局已持续了200天。在美国，新一届总统大选正如火如荼地展开，吉米·卡特在竞选演讲中努力保持着乐观姿态，但对局势发展仍毫无掌控力。此时，美国的西方盟友对卡特的支持也显得有些勉强，没人愿意与伊朗发生正面冲突。正在犯难之际，美国的一位长期盟友打算出手相助，德国总理赫尔穆特·施密特想帮卡特找到谈判的机会。在跟吉米·卡特达成一致后，施密特联系了阿尔及利亚总统沙德利·本·杰迪德。阿尔及利亚受邀介入调停，霍梅尼正式提出四项谈判条件。两伊战争爆发，里根当选新一届美国总统，人质危机谈判迎来了关键转折点。
2: They were afraid that once he was in office, he would launch an attack on Iran.
1: 阿尔及尔谈判正式开启，人质命运将迎来最终博弈。

0: Oui, là, j'en ai. Ça, tu m'en as échappé. Oui, là, c'est bon.
1: Oh, bon, pas du mal, il est plein.

0: L'accord a été signé par Nabavi. Pourquoi? Évidemment, pour atteindre ce moment précis, ce moment neutre entre un président haï, auquel on voulait donner une dernière gifle, et un président entrant, auquel on ne voulait pas avoir affaire.
1: 52名美国人质终于迎来了即将获释的一刻。 阿尔及利亚航空的飞机已在跑道上等了超过24小时。然而，在登机前，人质们在德黑兰机场又经历了重获自由前的最后一道考验。
0: J'ai entendu des bruits, des hurlements, des insultes dont je reconnaissais à peine le sens en farsi contre des gens qui étaient amenés vers l'avion.
2: I wasn't afraid so much as I was just sad. The actions of this group were so clumsy and so inept.
0: Ils sont entrés, évidemment choqués, évidemment déboussolés. En même temps, ils comprenaient qu'enfin leur moment de liberté était arrivé.
2: Being on that plane, unless something unexpected was going to happen, we were out of there. What a change that was. Remember, of the 14 months that I was in captivity in Tehran, nine of those months, I was in solitary confinement.
0: Je leur ai expliqué à ceux que je ne connaissais pas qui j'étais, parce que, en fin de compte, on demandait à des diplomates suisses de reconnaître la livraison d'une marchandise dont ils ne connaissaient pas, disons pas le contenu, mais l'identité. Alors l'idée nous est venue, de demander une feuille de papier à l'hôtesse. Et j'ai mis ces numéros, non, de 1 à 52, parce que en effet, l'accord, c'était de libérer 52 étages.
1: 52名人质陆续在临时名单上写下了自己的名字。瑞士外交官梅罗尼逐排核对登记好的每个名字，他必须整理好这份名单，随后交给白宫，作为所有人质均已获释的凭证。但当梅罗尼走到机舱尾部时，意外出现了，名单上第52行居然是空的。
0: Il m'en manque un. Qu'est-ce qu'on va faire? Et moi, je n'étais pas prêt à lâcher prise sur cette question. Enfin, j'ai regardé cette liste et j'ai remarqué qu'un otage avait signé au sous du numéro 40 au lieu de passer au 41. J'ai mis 40 bis et l'avion a pu partir.
1: 罗纳德·里根宣誓就职约30分钟后，搭载52名美国人质的飞机，从德黑兰机场的跑道起飞，目的地阿尔及尔。在飞行途中，这些人既感到喜悦，也心绪紧绷。直到机组人员宣布他们已飞出伊朗领空时，大家才彻底放下心来，欢欣庆祝。 飞机抵达阿尔及尔后，众人出席了由阿尔及利亚外交部长穆罕默德·本·叶海亚和美国副国务卿沃伦·克里斯托弗共同组织的官方欢迎仪式。随后，他们飞往德国接受医疗检查，最终返回美国。在纽约，一大群人夹道欢迎人质的回归。 这些外交官与家人一起走上百老汇大道，暂时抛开了过往被拘禁的困苦。这444天的经历， 在不少